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Attaque logique. De la lance sportive, c'est quoi, du parc rouge. 25 séries. De la lance sportive,